0: Merci beaucoup.
1: Merci, merci beaucoup. C'était très gentil. Merci, merci. Nous venons de jouer Capricci Cavalleschi, une pièce de George Gruntz, mon pianiste. Et maintenant, nous allons jouer une composition de Leonard Feather. Elle s'appelle I Remember Bird.